0: 当天 U331 号发现了巴勒姆号战列舰，这艘伊丽莎白女王级战列舰舰长196米，距目标700米时，德国潜艇发射了4枚鱼雷，其中3枚命中，引发剧烈爆炸，巴勒姆号沉没，862名舰员随舰遇难。
1: La perte du Bas-Rhin est si grave que l'amirauté britannique va cacher l'information. D'abord, pour laisser à croire aux Allemands qu'ils ne l'ont pas coulé. Ensuite, pour éviter le coup au moral des Britanniques. Les familles des disparus elles-mêmes apprendront l'information, mais on leur demandera de ne pas la divulguer. Elle ne sera officialisée que beaucoup plus tard.
0: 此时，英国在地中海只剩下2艘战列舰，伊丽莎白女王号和勇士号。均以埃及亚历山大港为基地，游艇几乎可以在地中海畅行无阻。他们登船检查商船，没收货，然后毫不犹豫地将其击沉。这些德国海上掠食者肆无忌惮。
1: À la fin du mois de décembre 1941, les lignes de ravitaillement des Anglais en Méditerranée, notamment au large de l'Afrique du Nord et de l'Égypte, sont sérieusement perturbées. Un danger mortel.Pèse sur l'accès au canal de Suez. Le nombre de navires marchands pillés et envoyés par le fond par la Kriegsmarine est considérable. Heureusement pour les Anglais, les États-Unis vont rentrer en guerre après l'attaque sur Pearl Harbor.
0: 1941年底，美国海事委员会设计出一种能够快速、低成本、大批量建造的新型商船。这种专为大西洋船队设计的商船随即被命名为自由轮。自由轮的部件和模块先在美国各地预制完成，再运往造船厂进行组装，就像搭建巨型拼装玩具一样。
1: Le rythme de construction des Liberty Ships est véritablement impressionnant. Le premier a été assemblé en 5 mois en 1941.En 1943, 2 ans plus tard, le rythme moyen de construction était d'à peu près 39 jours. Et entre les deux, en 1942, les ouvriers des chantiers navals américains avaient été capables d'établir un incroyable record en assemblant et en lançant un Liberty Ship en 4 jours, 15 heures et 29 minutes.
0: 自由轮因其简洁的设计迅速赢得认可，这种设计能够在极短时间内建造出规模庞大的运输船队，且收益极高。一艘装载260辆 M4 希尔曼坦克的自由轮，其货物价值就高达1200万美元，而建造一艘自由轮仅需200万美元，因此自由轮所运载货物的价值远远高于其自身造价，足以收回建造成本。大西洋战役也在造船厂展开。1941年，德国建造了199艘游艇。1942年，238艘下水。即使平均每月损失1艘潜艇，1942年1月时，邓尼茨也知道自己已拥有一支实力强大的舰队。
2: 他试图以此彻底摧毁船队，赢得大西洋战役。
0: 他的计算很简单，如果游艇每月平均能够击沉总吨位60万吨的英国商船，英国将无法补充船队的损失。1942年初，由于德国海军为恩尼格玛密码机增加了新的转子，游艇再次得以在大西洋上纵横驰骋。盟军已无法再破译德国的无线电加密通信，失去了主动权。
1: À ce moment-là, les Alliés sont incapables de connaître les intentions de leurs adversaires. La domination des U-boats est si totale que les Allemands vont même se permettre de lancer une vaste opération sous-marine pour attaquer la côte est des États-Unis.
0: 在击鼓行动中，游艇逼近纽约沿海和美国海岸。袭击那些毫无保护的货船。由于七型游艇经过大幅改进，这些猎物更是唾手可得。
1: Pour accomplir la traversée de l'Atlantique à partir des côtes européennes, certains sous-marins de type 7 vont décider de sacrifier une partie de leur eau potable pour la remplacer par du fioul. Mais la plupart du temps, ils seront ravitaillés en haute mer par des sous-marins de croisière de type 14, transformés en tankers que les Allemands appellent des Milchkühe. Et ces vaches à lait peuvent transporter 432 tonnes de fioul, des munitions comme des torpilles et des vivres frais conservés dans des réfrigérateurs.
0: 1941年12月至1942年8月，德国海军充分利用了美国防御体系薄弱且组织混乱的弱点。当时，美国不仅没有足够的战舰，就连经验丰富的水兵也少之又少。
3: It was devastating along the coast. As a matter of fact, we had to sail independently from port to port to port. 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So that's what the scenario was like along the American coast in 1942.
0: 德国游艇战果辉煌，他们把这段时期称为美好时光，更刻薄的称其为猎杀美国火计。
1: À ce stade de la guerre, malgré le rythme incroyable de construction des Liberty Ships, les Allemands coulaient toujours plus de navires que ce que les Alliés n'en construisaient. Et donc les lignes de ravitaillement anglaises étaient prêtes de la rupture. La défaite de l'Angleterre était donc tout à fait possible si ce rythme de destruction se poursuivait.
0: 游艇在北美沿岸击沉了1000多艘船只，最远一直打到加拿大的圣劳伦斯湾。短短8个月内，他们击沉的船舶总吨位就超过了500万吨。以加拿大舰艇为主的护航舰队奋力迎战。这是1941年9月拍摄的恩格尔贝特·恩德拉斯。年仅30岁的他与全体艇员一同阵亡。他指挥的 U-567 号在大西洋中部遭到深水炸弹攻击后沉没。他的死令邓尼茨深受震动，也让他意识到盟军护航力量正在不断增强。萨克维尔号护卫舰正是双方力量对比逐渐逆转的一个缩影。8月份，他护送欧印115船队从纽约起航，在纽芬兰沿海遭到2个游艇狼群的袭击。其中的 U-552 号潜艇由艾利希·托普指挥。1942年，他年仅28岁，是纳粹宣传中频频亮相的游艇军官之一。他的游艇指挥塔上会有醒目的红色魔鬼徽记。1942年上半年就击沉了13艘船只，甚至还毫不犹豫地用机枪扫射救生艇。他凶悍无情，令人恐惧。
3: I wasn't afraid of submarines because I could not see them.You didn't know they were there until bang!
0: 1942年8月，由于浓雾，萨克维尔号在没有空中支援的情况下独自航行，发现了在水面航行的 U-43 潜艇。当潜艇下潜时，萨克维尔号投下深水炸弹，使其遭受重创。第二天，由704号在下潜攻击船队时遭到萨克维尔号攻击。被迫仓皇撤退。几小时后，萨克维尔号发现 U-552 号。这艘游艇没能全身而退。萨克维尔号发射的4英寸炮弹击中了其指挥塔，他下潜后，萨克维尔号随即投下深水炸弹。艾利希·托普指挥的潜艇奇迹般的在攻击中幸存下来，设法返回了圣纳泽尔港。而萨克维尔号的坚定抵抗，也让这支由41艘船组成的船队最终只损失了2艘。
1: Au mois d'octobre 1942, les Alliés sont à nouveau capables de décrypter les messages des U-boats. Et ça a une conséquence, puisque les pertes de la Kriegsmarine sont de plus en plus significatives. La donne, en fait, va changer en quelques mois seulement.
0: En 1942年11月，德国再次击沉了80万吨盟军商船。这是整个战争期间游艇战力最凶猛的一个月。 然而，这也是终结的开始，风向开始变了。Ong S5护航战狠狠回敬了狼群一记重拳。
4: Mehr deutsche U-Boote dem Gegner zum Opfer fielen,

0: an dem gleichen Tag Frachtschiffe versenkt wurden.
1: 盟军的造船技术突飞猛进，远超邓尼茨的预料。Allez
2: pouvoir mettre au point des moyens et développer des technologies anti-sous-marins beaucoup plus rapidement que ce que l'Allemagne nazie n'allait construire de submersibles.
1: 盟军组建起猎潜大队，猎人与猎物角色开始互换。

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2: 大西洋战役的另一个战场在造船厂。
3: Les ouvriers des chantiers navals américains avaient été capables d'établir un incroyable record en assemblant et en lançant un Liberty ship en 4 jours, 15 heures et 29 minutes.
2: 德国游艇战果显著，他们把这段时期刻薄地称为猎杀美国火鸡。
3: Et donc les lignes de ravitaillement anglaises étaient prêtes de la rupture. La défaiteDe l'Angleterre était donc tout à fait possible si ce rythme de destruction se poursuit.
2: 1942年11月是游艇战绩最可怖的一个月，也是终结的开始。U 331号潜艇的覆灭正是战局逆转的一个缩影。1942年11月17日，这艘由蒂森豪森指挥的游艇在阿尔及尔以北海域遭英军空袭并被击沉。他曾于1941年击沉巴勒姆号战列舰，英国海军追踪他数月，策划了这次空袭。1943年1月，邓尼茨被任命为德国海军总司令。希特勒终于将潜艇战列为战略优先事项。
3: Hitler a commis une erreur en obligeant Dönitz à conserver un certain nombre de sous-marins au large de la Norvège et en mer Méditerranée, alors qu'il aurait dû tous les concentrer dans l'Atlantique.
2: 1943年3月，英美船队的空中掩护持续进行。从英国起飞的 B-24 解放者四引擎轰炸机，航程已超过3300公里。多艘美国护航航母也被派往大西洋。
4: Der Verlust des U-Boot-Krieges im Atlantik war kein plötzliches Ereignis, sondern das entwickelte sich. Allerdings in recht kurzer Zeit. Alle diese Maßnahmen zusammengenommen haben dazu geführt, dass, wie schon erwähnt, im Mai 1943 an einem Tag mehr deutsche U-Boote dem Gegner zum Opfer fielen, als an dem gleichen Tag Frachtschiffe versenkt wurden.
2: 到1943年4月，盟军在北大西洋的损失已减少一半，盟军造船厂全力运转，每月建造的船舶总吨位超过100万吨，可投入战时运输的商船运力也不断增长。造船速度如此之快，到1943年底，战争爆发以来损失的运力已全部得到补充。这种近乎疯狂的造船速度令邓尼茨始料未及。
3: En valeur absolue, le calcul de l'amiral Dönitz est cohérent, mais en valeur absolue seulement. Pourquoi ? Parce qu'il n'a pas prévu que les Alliés allaient pouvoir mettre au point des moyens et développer des technologies anti-sous-marins beaucoup plus rapidement que ce que l'Allemagne nazie n'allait construire de submersibles.
2: 1943护航战通常被认为是大西洋战役的转折点。1943年4月22日，由43艘货船和7艘护航舰组成的 1943船队从利物浦起航，驶往加拿大哈利法克斯。

0: 当天 U331 号发现了巴勒姆号战列舰，这艘伊丽莎白女王级战列舰舰长196米，距目标700米时，德国潜艇发射了4枚鱼雷，其中3枚命中，引发剧烈爆炸，巴勒姆号沉没，862名舰员随舰遇难。
1: La perte du Bas-Rhin est si grave que l'amirauté britannique va cacher l'information. D'abord, pour laisser à croire aux Allemands qu'ils ne l'ont pas coulé. Ensuite, pour éviter le coup au moral des Britanniques. Les familles des disparus elles-mêmes apprendront l'information, mais on leur demandera de ne pas la divulguer. Elle ne sera officialisée que beaucoup plus tard.
0: 此时，英国在地中海只剩下2艘战列舰：伊丽莎白女王号和勇士号。均以埃及亚历山大港为基地，游艇几乎可以在地中海畅行无阻。他们登船检查商船，没收货物，然后毫不犹豫地将其击沉。这些德国海上掠食者肆无忌惮。
1: À la fin du mois de décembre 1941, les lignes de ravitaillement des Anglais en Méditerranée, notamment au large de l'Afrique du Nord et de l'Égypte, sont sérieusement perturbées. Un danger mortel.Pèse sur l'accès au canal de Suez. Le nombre de navires marchands pillés et envoyés par le fond par la Kriegsmarine est considérable. Heureusement pour les Anglais, les États-Unis vont rentrer en guerre après l'attaque sur Pearl Harbor.
0: 1941年底，美国海事委员会设计出一种能够快速、低成本、大批量建造的新型商船。这种专为大西洋船队设计的商船随即被命名为自由轮。自由轮的部件和模块先在美国各地预制完成，再运往造船厂进行组装，就像搭建巨型拼装玩具一样。
1: Le rythme de construction des Liberty Ships est véritablement impressionnant. Le premier a été assemblé en 5 mois en 1941.En 1943, 2 ans plus tard, le rythme moyen de construction était d'à peu près 39 jours. Et entre les deux, en 1942, les ouvriers des chantiers navals américains avaient été capables d'établir un incroyable record en assemblant et en lançant un Liberty Ship en 4 jours, 15 heures et 29 minutes.
0: 自由轮因其简洁的设计迅速赢得认可，这种设计能够在极短时间内建造出规模庞大的运输船队，且收益极高。一艘装载260辆 M4 希尔曼坦克的自由轮，其货物价值就高达1200万美元，而建造一艘自由轮仅需200万美元，因此自由轮所运载货物的价值远远高于其自身造价，足以收回建造成本。大西洋战役也在造船厂展开。1941年，德国建造了199艘游艇。1942年，238艘下水。即使平均每月损失一艘潜艇，1942年1月时，邓尼茨也知道自己已拥有一支实力强大的舰队。
2: 他试图以此彻底摧毁船队，赢得大西洋战役。
0: 他的计算很简单。

0: 如果游艇每月平均能够击沉总吨位60万吨的英国商船，英国将无法补充船队的损失。1942年初，由于德国海军为恩尼格玛密码机增加了新的转子，游艇再次得以在大西洋上纵横驰骋。盟军已无法再破译德国的无线电加密通信，失去了主动权。
1: À ce moment-là, les Alliés sont incapables de connaître les intentions de leurs adversaires. La domination des U-boats est si totale que les Allemands vont même se permettre de lancer une vaste opération sous-marine pour attaquer la côte est des États-Unis.
0: 在击鼓行动中，游艇逼近纽约沿海和美国海岸，袭击那些毫无保护的货船。由于七型游艇经过大幅改进，这些猎物更是唾手可得。
1: Pour accomplir la traversée de l'Atlantique à partir des côtes européennes, certains sous-marins de type 7 vont décider de sacrifier une partie de leur eau potable pour la remplacer par du fioul. Mais la plupart du temps, ils seront ravitaillés en haute mer par des sous-marins de croisière de type 14 transformés en tankers que les Allemands appellent des Milchkühe. Et ces vaches à lait peuvent transporter 432 tonnes de fioul, des munitions comme des torpilles et des vivres frais conservés dans des réfrigérateurs.
0: 1941年12月至1942年8月，德国海军充分利用了美国防御体系薄弱且组织混乱的弱点。当时，美国不仅没有足够的战舰，就连经验丰富的水兵也少之又少。
2: It was devastating along the coast. As a matter of fact, we had to sail independently from port to port to port. 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So that's what the scenario was like along the American coast in 1942.
0: 德国游艇战果辉煌，他们把这段时期称为美好时光，更刻薄的称其为猎杀美国火机。
1: À ce stade de la guerre, malgré le rythme incroyable de construction des Liberty Ships, les Allemands coulaient toujours plus de navires que ce que les Alliés n'en construisaient. Et donc les lignes de ravitaillement anglaises étaient prêtes de la rupture. La défaite de l'Angleterre était donc tout à fait possible si ce rythme de destruction se poursuivait.
0: 游艇在北美沿岸击沉了1000多艘船只，最远一直打到加拿大的圣劳伦斯湾。短短8个月内，他们击沉的船舶总吨位就超过了500万吨。以加拿大舰艇为主的护航舰队奋力迎战。这是1941年9月拍摄的恩格尔贝特·恩德拉斯，年仅30岁的他与全体艇员一同阵亡。他指挥的 U-567号在大西洋中部遭到深水炸弹攻击后沉没。他的死令邓尼茨深受震动，也让他意识到盟军护航力量正在不断增强。萨克维尔号护卫舰正是双方力量对比逐渐逆转的一个缩影。8月份，他护送欧印115船队从纽约起航，在纽芬兰沿海遭到2个游艇狼群的袭击。其中的 U-552号潜艇由艾利希·托普指挥。1942年，他年仅28岁，是纳粹宣传中频频亮相的游艇军官之一。他的游艇指挥塔上会有醒目的红色魔鬼徽记。1942年上半年就击沉了13艘船只，甚至还毫不犹豫地用机枪扫射救生艇。他凶悍无情，令人恐惧。
2: I wasn't afraid of submarines because I could not see them.You didn't know they were there until bang!
0: 1942年8月，由于浓雾，萨克维尔号在没有空中支援的情况下独自航行，发现了在水面航行的 U-43 潜艇。

0: 潜艇下潜时，萨克维尔号投下深水炸弹，使其遭受重创。第二天，U-704 号在下潜攻击船队时，遭到萨克维尔号攻击。被迫仓皇撤退。几小时后，萨克维尔号发现 U-552 号。这艘游艇没能全身而退，萨克维尔号发射的四英寸炮弹击中了其指挥塔。他下潜后，萨克维尔号随即投下深水炸弹。艾里希·托普指挥的潜艇奇迹般的在攻击中幸存下来，设法返回了圣纳泽尔港。而萨克维尔号的坚定抵抗，也让这支由41艘船组成的船队最终只损失了两艘。
1: Au mois d'octobre 1942, les Alliés sont à nouveau capables de décrypter les messages des U-boats. Et ça a une conséquence, puisque les pertes de la Kriegsmarine sont de plus en plus significatives. La donne, en fait, va changer en quelques mois seulement.
0: En 1942, l'Allemagne a encore détruit 80 000 tonnes de navires allemands. C'est le plus violent de la guerre pendant toute la guerre.这也是终结的开始，风向开始变了。ONS 五护航战狠狠回敬了狼群一记重拳。
2: Mehr deutsche U-Boote dem Gegner zum Opfer fielen, als an dem gleichen Tag Frachtschiffe versenkt wurden.
0: 盟军的造船技术突飞猛进，远超邓尼茨的预料。
1: Allez pouvoir mettre au point des moyens et développer des technologies anti-sous-marins beaucoup plus rapidement.que ce que l'Allemagne nazie n'allait construire de submersibles.
0: 盟军组建起猎潜大队，猎人与猎物角色开始互换。

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2: 大西洋战役的另一个战场在造船厂。
3: Les ouvriers des chantiers navals américains avaient été capables d'établir un incroyable record en assemblant et en lançant un Liberty ship en 4 jours, 15 heures et 29 minutes.
2: 德国游艇战果显著，他们把这段时期刻薄地称为猎杀美国火鸡。
3: Et donc les lignes de ravitaillement anglaises étaient prêtes de la rupture. La défaiteDe l'Angleterre était donc tout à fait possible si ce rythme de destruction se poursuit.
2: 1942年11月是游艇战绩最可怖的一个月，也是终结的开始。U 331号潜艇的覆灭正是战局逆转的一个缩影。1942年11月17日，这艘由蒂森豪森指挥的游艇在阿尔及尔以北海域遭英军空袭并被击沉。他曾于1941年击沉巴勒姆号战列舰，英国海军追踪他数月，策划了这次空袭。1943年1月，邓尼茨被任命为德国海军总司令。希特勒终于将潜艇战列为战略优先事项。
3: Hitler a commis une erreur en obligeant Dönitz à conserver un certain nombre de sous-marins au large de la Norvège et en mer Méditerranée, alors qu'il aurait dû tous les concentrer dans l'Atlantique.
2: 1943年3月，英美船队的空中掩护持续进行。从英国起飞的 B-24 解放者四引擎轰炸机，航程已超过3300公里。多艘美国护航航母也被派往大西洋。
4: Der Verlust des U-Boot-Krieges im Atlantik war kein plötzliches Ereignis, sondern das entwickelte sich. Allerdings in recht kurzer Zeit. Alle diese Maßnahmen zusammengenommen haben dazu geführt, dass, wie schon erwähnt, im Mai 1943 an einem Tag mehr deutsche U-Boote dem Gegner zum Opfer fielen, als an dem gleichen Tag Frachtschiffe versenkt wurden.
2: 到1943年4月，盟军在北大西洋的损失已减少一半，盟军造船厂全力运转，每月建造的船舶总吨位超过100万吨，可投入战时运输的商船运力也不断增长。造船速度如此之快，到1943年底，战争爆发以来损失的运力已全部得到补充。这种近乎疯狂的造船速度令邓尼茨始料未及。
3: En valeur absolue, le calcul de l'amiral Dönitz est cohérent, mais en valeur absolue seulement. Pourquoi ? Parce qu'il n'a pas prévu que les Alliés allaient pouvoir mettre au point des moyens et développer des technologies anti-sous-marins beaucoup plus rapidement que ce que l'Allemagne nazie n'allait construire de submersibles.
2: 1942护航战通常被认为是大西洋战役的转折点。1943年4月22日，由43艘货船和7艘护航舰组成的 ONS-5 船队从利物浦起航，驶往加拿大哈利法克斯。